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1: Bonjour et bienvenue à Santé 360 degrés. En ce lundi, et oui, ce lundi qui est le 21 septembre, donc officiellement nous entrons en automne, qui est une belle saison, vraiment très très belle, avec ses vents frais, ses belles couleurs, beaucoup de gens aiment l'automne. Donc, nous sommes ensemble jusqu'à 15 heures. Bien oui, vous pouvez appeler pour poser vos questions santé. Si vous êtes de Montréal ou de la Rive-Nord, c'est le 450-335-1570. 450-335-1570. Et sans frais, ailleurs au Québec, vous composez pour rejoindre le studio et poser vos questions, le 1-8

0: qualité. Il y a la B5 500 mg qui est quand même une concentration appréciable pour aider justement cette énergie, cette résistance des glandes surrénales. Oui, bien important. Et, comment expliquer? Si une personne a eu beaucoup de stress, là, je parle pas, des fois, il y a du stress, oui, mais là, il y a des gens qui vivent des moments très difficiles, exigeants, et qui ont l'impression d'être piégés dans une situation, donc ces personnes vont entrer en stress chronique. Et c'est très exigeant au niveau des glandes surrénales qui sont en lien avec la partie orthosympathique du système nerveux autonome. Et il arrive que après avoir vécu cette hyper-réponse du côté surrénal et la partie orthosympathique du système nerveux autonome, que là, oups, ça s'inverse et que là, donc, on va retrouver une fatigue des surrénales. Je le mentionne parce que souvent les gens ignorent que ça peut arriver. Alors, dans ces situations, il est bien pour retrouver de l'énergie de penser à ça. La vitamine B5, comme BB5, qu'on appelle acide pantothénique, et la vitamine C. Donc, c'est deux vitamines importantes pour les surrénales. La vitamine C, attention, on va pas choisir n'importe quoi. On doit aller vers une vitamine C tamponnée. Donc, qui est à pH neutre, qui a été tamponné de façon intentionnelle par particulièrement des minéraux alcalins. 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Alors, on retient ce que j'ai expliqué. Les glandes surrénales, essentielles pour la résistance au stress et pour quand même une énergie appréciable, aiment la vitamine B5 et la vitamine C. C'est bon? 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Ça va? Donc, c'est tout simple. Et je vous mentionne qu'il y a aujourd'hui un tirage. Et oui! Alors, s'il y a suffisamment de personnes qui appellent, à la fin de l'émission, il y aura un beau tirage de un bouquet de 8 produits de la gamme New Roots Herbal. 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Alors, il y a Oméga 3 Sauvage. Donc, des gélules régulières avec une petite saveur de citron. Il y a aussi, pour aider à la concentration, le TDAH équilibre pour enfants, mais qui peut faire aussi pour adultes. Il y a de la vitamine B2. Ça peut être, bon pour l'énergie, mais aide à prévenir les migraines. Il y a aussi la B12. Donc, B12 qui est très concentrée. Ça, c'est pour faire un petit cadeau au corps, mais ça ne se prend qu'une fois par semaine. Et benfotiamine, ça c'est très bien pour la santé des nerfs et particulièrement les personnes nerveuses ou encore les personnes qui disent je sens un petit peu moins bien mes pieds ou j'ai un petit peu de neuropathie suite à un problème de diabète ou de zona, ça peut être bien. Et on a aussi la vitamine B6. Alors, c'est une vitamine intéressante aussi qui peut aider particulièrement au niveau de... on veut dégrader un petit peu plus les estrogènes, soit les dames qui ont des migraines en lien avec les menstruations, ou encore, c'est très bien également pour les personnes qui peuvent avoir tendance aux nausées. Et on a une B3 qui va aider au niveau circulatoire. Alors, voilà donc, c'est pour cette raison, c'est une belle raison que on va aujourd'hui avoir ce tirage de 8. Ah oui, le 8e que je n'ai pas nommé, qui est super aliment fermenté avec aussi de ce qu'on appelle l'artichaut de Jérusalem, qui est une source d'inuline, qui est un très bon prébiotique. C'est sous forme de poudre. On a beaucoup, beaucoup de bons éléments comme herbe de blé en poudre, bien sûr, luzerne biologique, spiruline biologique, chlorelle, herbe d'orge biologique, herbe d'avoine dans les parties vertes. On a aussi des fruits qui sont donneurs de bons nutriments. C'est vraiment un beau cadeau avec persil, épinards, brocoli. Donc, les gens qui, des fois, mangent pas assez de fruits et de légumes, c'est vraiment très, très bien et on peut donc l'ajouter à son alimentation. Ça va? Alors, on a ce bouquet de 8 produits, comme je l'ai mentionné. Ce mélange en poudre qui contient beaucoup de nutriments, oméga 3 sauvage, des bons gras aussi en gélules qui améliorent la concentration et l'attention. Ça peut faire pour enfants, adolescents, adolescentes ou adultes. Et puis la personne qui va gagner, c'est bien de partager. Vous pouvez donner au suivant. Ça, c'est toujours très, très bien. Donc, B2 active qui peut prévenir les migraines, benfotiamine très bon pour la santé des nerfs, B12, comme je l'ai mentionné, ça va? Alors, n'hésitez pas, vous pouvez appeler maintenant, en ce début d'automne, ce lundi 21 septembre, pour poser vos questions santé, participer à ce concours, ce tirage. Si vous êtes de Montréal ou de la Rive-Nord, vous composez le 450-335-1570. 450-335. 1570. 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Voilà. Donc, il est bien de téléphoner maintenant pour poser vos questions. Et en attendant, est-ce qu'on a une personne? Non, je pense pas. Alors, en attendant, on va écouter. J'ai déjà enregistré cette capsule qui concerne la chlorophylle.
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2: Dans cette capsule recette, je vais vous parler avant tout de la chlorophylle, l'importance de manger vert, d'ajouter aussi du persil à vos plats, persil italien de préférence, vous avez des feuilles beaucoup plus larges, et on a aussi la coriandre, qui est le persil arabe, qui est très riche en chlorophylle. En 1950, le docteur Howard Westcott, qui était interne des hôpitaux, a publié les conclusions d'une étude qu'il a menée sur des patients anémiques, au cours de laquelle il a constaté que l'odeur de l'urine de ceux qui avaient mangé de la chlorophylle, donc ils faisaient un concentré de chlorophylle, était beaucoup moins forte. Il a alors supposé que la chlorophylle atténuait la mauvaise haleine et les odeurs du corps, un fait qu'il a vérifié au cours d'un petit test sur ses confrères étudiants en médecine. Alors, ultimement, il a même constaté que les bains de bouche à la chlorophylle diminuait fortement les odeurs buccales des personnes ayant bu du jus d'oignon. Donc, de la chlorophylle, c'est très bon pour la santé. Manger vert, on peut ajouter quelques gouttes de chlorophylle à l'eau. Et alors, comme vous avez compris, c'est un bon déodorant naturel. La chlorophylle est aussi alcalinisante et va réduire le développement des bactéries. Parlant de ce qui est vert, je veux vous parler des haricots verts crus. Vous savez, l'été, c'est très tentant dans un jardin d'aller cueillir des haricots verts et de les manger tels quels. Bon, si vous en mangez un ou deux, ça va. Mais c'est assez rare, mais il arrive que quelquefois des enfants ont le goût de manger beaucoup d'haricots verts crus ou même des adultes. Attention, parce que dans ces haricots verts crus, je dis bien, il y a une lectine qui est, ça s'appelle de la phasine, P-H-A-S-I-N-E. Et cette phasine est une lectine qui peut être assez toxique si vous en mangez, là, si vous prenez l'habitude de dire, bon, moi, c'est l'été, j'ai mon jardin, je mange plusieurs haricots crus tous les jours, c'est bon pour la santé, il faut manger cru. Ben, c'est pas toujours vrai parce que cette lectine, donc, est une toxine qui peut agglutiner les globules rouges. C'est très, très grave parce qu'on peut se retrouver, si on en mange régulièrement, avec une baisse très, très importante du taux de globules rouges, une inflammation de la muqueuse intestinale, des vomissements et des diarrhées. Donc, abstenez-vous de manger des haricots verts crus.
0: Alors voilà, c'est sérieux. Bon, un ou deux comme ça, à l'occasion, c'est pas grave. Mais je connais une personne à qui c'est arrivé. Oui, cette personne avait fait pousser, ben c'est ça, des haricots verts. C'est vrai que cru, c'est bon. Mais elle en avait beaucoup mangé, se disant, ben ça va être bon pour la santé. Et elle a eu le problème de l'agglutinement des globules rouges. Elle s'est retrouvée à l'hôpital. Elle a dû même, je pense, vraiment, je me souviens, avoir eu une ou deux transfusions. Elle en avait beaucoup mangé, c'est sûr. Mais il faut retenir, hein? Parce que des fois, les petits enfants aiment ça, aller dans le jardin, manger ce qui est cru, et il y en a peut-être qui pourraient en abuser. Alors, on ne doit pas faire ça. Alors, parlons, c'est ça, de chlorophylle. Donc, dans le tirage d'aujourd'hui, suite au téléphone, eh bien, il y a un concentré de super aliments, 29 substances. C'est en poudre. C'est bien sûr non sucré, non aromatisé. Ça donne 21 portions Et on a beaucoup, beaucoup donc d'éléments verts dans ce mélange de super aliments verts biologiques. Ça fait partie du tirage. Alors, comme je l'ai dit tout à l'heure, herbe de blé biologique, herbe de luzerne biologique, toujours biologique, hein, spiruline, chlorelle, qui est une sorte d'algue d'eau douce. Alors, chlorelle à cellules brisées pour bien les assimiler, herbe d'orge, herbe d'avoine, donc les parties vertes, un petit peu de fucus, etc., etc., persil, betterave, épinard, brocoli, chou frisé, chou vert, c'est merveilleux. Avec beaucoup d'autres éléments dans ce tirage, oméga 3, diverses sources de vitamines. Alors, n'hésitez pas, vous pouvez appeler maintenant en ce lundi 21 octobre pour poser vos questions santé, ou encore si vous voulez faire un partage, hein? Alors ça c'est bien de faire un partage des fois de votre expérience vécue avec donc une amélioration de votre qualité de vie. Est-ce que j'ai pas dit le bon mois, Jean-Paul? 21 septembre, est-ce que j'ai dit 21 octobre? Je ne sais pas. Donc, le 21, hein, oups, désolé, j'étais rendue un peu loin. Alors, 21 septembre, on est bien, oui, là, aujourd'hui, dans le calendrier, début de l'automne. Et comme je l'ai dit, vous pouvez appeler pour poser vos questions santé, mais aussi c'est toujours intéressant de faire un partage, hein, de ce que vous avez constaté en améliorant votre mode de vie, en allant vers les facteurs naturels de santé, aussi donc les conseils naturopathiques. C'est bien de partager parce qu'il y a des gens qui écoutent, il y a des gens qui pourraient donc se dire « Ah !» Bon, alors je me décide, je vais faire une démarche santé. 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Alors, dans les facteurs naturels de santé, il y en a un dont il est important aussi de parler. On va écouter ce que j'ai déjà enregistré à ce sujet. Très important dans la météo du cœur, qui est le toucher.
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2: Une réflexion, toujours dans cette météo du cœur, sur le toucher. Oui, parce qu'on dit qu'un des drames de la vie de famille, c'est dès que les bébés ont grandi, on les abandonne dans le sens où souvent on les touche moins. Et le toucher est important. Et en 1920, il y a déjà des études sur les bienfaits du toucher qui ont démontré donc la grande influence de ce fameux toucher sur la santé. Et aussi, il y a l'anatomiste Frédéric Hammett qui a constaté que des rats survivaient 6 fois plus que d'autres à une ablation de la thyroïde lorsqu'ils étaient touchés et flattés par ceux qui s'en occupaient. Et il y a aussi une expérience analogue qui est arrivée avec des lapins. Donc, on a donné à des lapins une alimentation, bon, normale pour des lapins, et d'autres ont reçu une alimentation qui pouvait augmenter leur taux de cholestérol. Alors, on a donc poursuivi l'expérience et en bout de ligne, on a eu une grande surprise de constater qu'il y avait des lapins parmi ceux qui avaient reçu une alimentation grasse qui allait donc avoir une mauvaise influence possiblement sur leurs artères. Mais certains de ces lapins, donc, avaient pas de problème d'artère. Et là, on s'est rendu compte que ceux qui étaient donc malgré tout en bonne forme venaient d'un groupe de lapins qui étaient flattés tous les jours, qui étaient touchés régulièrement. Donc, tout ça pour dire que ça a une influence sur les lapins et les rats, évidemment sur l'humain. Alors, le fait d'être isolé, de ne pas être touché, va avoir une mauvaise influence, hein, sur la santé, le système nerveux, et va, d'après ce que je constate aussi, faire en sorte qu'on aura plus tendance à développer du cholestérol de stress. On n'en parle pas beaucoup de ça. On dit, bon, un taux de cholestérol élevé, ça peut venir d'une alimentation qui en apporte trop ou d'un foie qui en produit trop, mais par moment, c'est ça, c'est que le corps produit du cholestérol de stress. Alors, l'apaisement, donc, est important, et aussi le toucher, et bien sûr l'écoute et la compréhension. Alors, c'est vraiment important, puis il y a beaucoup de petits qui sont nerveux, agités, anxieux. Il faut prendre le temps de faire des petits massages au coucher. Moi, je recommande l'huile essentielle biologique de lavande. On peut trouver une très belle qualité chez New Roots Herbal, l'huile essentielle biologique de lavande. Et bon, on pourrait l'utiliser pure parce que c'est exceptionnel, cette huile de lavande n'a pas besoin d'être diluée. Mais c'est sûr que pour masser, on peut ajouter quand même un petit peu d'huile. Et pour une cuillère à soupe, soit d'huile d'amande douce ou encore de l'huile, bon, ça peut être d'avocat ou olive. Mais là, c'est sûr que selon l'âge, ce que je ne sais pas, mais disons qu'on part, on débute à l'âge de 6 ans. Si on fait avant, on met un petit peu moins d'huile, de gouttes, là, d'huile essentielle. Mais normalement, c'est 15 gouttes pour une cuillerée à soupe d'huile de base, comme je viens de le dire, avocat, amande, olive. Mais si c'est plus jeune, on va réduire de moitié la quantité d'huile de lavande. Et prendre le temps de faire ce massage, hein, chaque côté de la colonne, hein. Pas la colonne, mais chaque côté, en remontant, massant, ça fait du bien. Et oui, le cou, les pieds, les tempes, il faut les aider, ces petits, à rapidement être capable de lâcher prise, de se détendre et d'aller vers le sommeil. Il faut surveiller ça, je vous assure, parce qu'il y en a qui me disent, ben oui, depuis que je suis enfant, je dors pas bien, mais c'est comme on dirait qu'on s'en est jamais vraiment soucié. Ça continue à l'adolescence, à l'âge adulte, c'est vraiment mauvais. C'est très important de dormir et on a le sommeil profond sans rêve avec les ondes delta et on a aussi le sommeil paradoxal. Mais si on n'a pas assez de sommeil profond sans rêve, ça va finir par nuire à la mémoire. Oui, ça va nuire à la concentration. Et c'est important de comprendre que la nuit, notre corps est actif, même si nous dormons, et que le sommeil, une bonne qualité de sommeil, va aider la glande thyroïde. Oui. Et c'est important pour le bon état de la peau, renouvellement des cellules de la peau. C'est important pour les os. Oui, très important pour les os. Et pour les personnes qui ont un métabolisme lent et qui disent, j'arrive pas à perdre du poids facilement, eh bien, c'est important de savoir que on maigrit la nuit. Je dis pas ça pour les personnes qui disent, ben, moi, je veux engraisser, donc je vais pas dormir, non. Mais les personnes qui veulent perdre du poids, c'est important.
0: d'avoir une bonne qualité de sommeil. Et quand on dit bonne qualité, c'est de façon naturelle, peut-être avec des éléments de source naturelle, mais pas un sommeil d'anesthésie, hein? Comme si vraiment la personne est anesthésiée et qu'elle prend un médicament pour dormir, genre Zopiclone, qui fait partie des médicaments qu'on appelle les hypnotiques. On dit, oh, il n'y a pas d'effet secondaire, il n'y a pas de conséquences. Le corps, quand même, développe une certaine dépendance. Il y a toujours un risque, même minime, que la personne avec ce genre de médicaments, Zopiclone, qui fait partie de la famille donc des hypnotiques, il y a toujours un petit pourcentage qui peut être à risque d'être somnambule. Particulièrement si on a déjà été somnambule jeune. Alors, je recommande pas du tout d'aller vers ce genre de médicaments. Faut faire attention. Faut le dire au médecin si nécessaire, parce qu'être somnambule, ça peut être assez risqué. On fait une pause. On se retrouve dans quelques instants.

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1: Alors, je suis là avec vous en ce 21 septembre. 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Alors, parmi les éléments importants sur lesquels, bon, je dirais, il faut faire de la prévention pour aider le système immunitaire, eh bien, il y a la question des antibiotiques. Faut bien comprendre que oui, il peut y avoir des cas réels d'urgence, mais

D'ailleurs, Marie Allard, dans un article très intéressant dans la presse, et il y a quelques temps déjà, mais toujours d'actualité, et qui avait pour titre « Vers une ère post-antibiotique ». Et donc, l'Organisation mondiale de la santé, l'OMS, sonne l'alarme. Les bactéries résistantes au traitement sont en recrudescence dans le monde, laissant entrevoir une effrayante ère post-antibiotique. On a abusé, je vous l'ajoute, bien sûr, d'antibiotiques. Et puis, en Europe, des gens ont dit qu'il y a des milliers de personnes, à peu près 25 000 personnes, c'est ce qu'elle dit, Marie Allard, qui décèdent chaque année des suites d'infections bactériennes qui ne réagissent pas aux antibiotiques et surviennent principalement dans les hôpitaux. Alors, au Québec, les problèmes causés par les bactéries résistantes à ces antibiotiques se développent de façon croissante et quasiment exponentielle depuis quelques années. Et c'est d'ailleurs ce que confirme le docteur Richard Marchand, qui est microbiologiste et infectiologue à l'Institut de cardiologie de Montréal. Et il dit impossible de savoir combien de victimes font les superbactéries chez nous, puisque personne n'en tient compte. En tout cas, sûrement que ça viendra, mais c'est ça qu'on craint et qu'on constate. Alors, on dit que les craintes, oui, sont grandes. Quand je vois ça, je me dis que on a beaucoup trop utilisé les antibiotiques. Si on sait que dans certains cas, oui, ça peut être utile. Écoutez, une pneumonie, c'est évident que ça se soigne avec des antibiotiques. Mais on devra repenser à tout ça. Et c'est sûr qu'en naturopathie, c'est ce que je précise, on travaille énormément le terrain. On renforce le système immunitaire. On travaille avec la nutrition, les probiotiques. Et déjà, chez les petits bébés, moi, en 46 ans de travail dans le domaine de la naturopathie, je me suis occupée de petits bébés, d'enfants, bon, tous les groupes d'âge où on doit énormément aider pour faire en sorte qu'on n'ait pas toujours à aller vers des antibiotiques. Et l'antibiorésistance, donc, est un problème planétaire, et ce qu'explique le docteur Carl Weiss, qui est aussi microbiologiste à Maisonneuve-Rosemont. Il parle, par exemple, d'une dame qui, c'est arrivé en 2011, c'est une dame de 56 ans à l'époque, aux prises avec une infection urinaire résistante à tous les antibiotiques. Donc, c'est sûr que cette dame avait dû avant prendre bien des variétés là, de cocktails d'antibiotiques qui donc ont appris à résister, c'est sûr. Donc, les bactéries résistent aux antibiotiques. Et là, on a dû dire à cette dame, écoutez, votre infection donc est résistante à tous les antibiotiques. Madame, on va devoir laver votre vessie, lui a-t-on dit, avec un désinfectant à plancher, comme on le faisait autrefois. Puis, vous allez boire beaucoup de jus de canneberge. Donc, il a dit, on en est rendu là, on est presque découragé. Mais pourquoi? Parce que on ne travaille pas le terrain et ces dames qui ont des infections chroniques, je vous encourage vraiment à faire une démarche en naturopathie pour prévenir les infections. Ça, c'est le premier point, bien sûr. Alors, ces bactéries, ces infections à bactéries E. coli, cette bactérie provient de l'intestin. Elle fait une migration vers la vessie. Elle colle à la paroi de la vessie. Donc, on doit faire un travail de fond, un travail de terrain pour permettre donc au corps de ne pas toujours être en infection chronique. Voilà. Alors, on fait bien sûr attention à ça. Une question qui m'est posée par texto concerne est-ce qu'il y a un lien entre la consommation de ce qu'on appelle les charcuteries ou les viandes froides et le cancer colorectal, cancer du côlon et bon, rectum dans certains cas. Oui, c'est connu et reconnu que ces viandes transformées augmentent vraiment le risque de cancer au niveau côlon, colorectal, à cause principalement des nitrites. Alors, on ajoute des nitrites pour la conservation et la coloration, et ça donne des nitrosamines cancérigènes dans l'intestin. Ça, faut vraiment faire extrêmement attention, ne pas manger

0: manger tout ce qui contient des nitrites. Il faut regarder, des fois, il y a des ajouts même dans des poissons fumés, saumon fumé. Regardez partout. Et puis aussi, bien sûr que, comme j'ai dit, faut faire attention parce que ça va amener des éléments cancérigènes. Il peut en avoir dans les saucisses. Donc, c'est pas compliqué, il faut regarder. C'est indiqué, nitrite. Alors, dès qu'on voit ça, on n'en mange pas. Que ça concerne les charcuteries, ou dans ça, vous savez, les viandes froides, on ajoute les salamis. Alors, les salamis, il y a des gens qui aiment beaucoup manger ça, là, salamis ajoutés à la pizza, toutes sortes de saucisses. Non, on ne devrait pas du tout en manger. Il faut vraiment faire extrêmement attention. Il y a beaucoup d'ajouts, même dans certaines préparations avec du porc. Alors, c'est pas compliqué parce que c'est facile quand même, hein. Donc, de regarder ça et toujours dans le sens de la prévention. Aussi, attention, le bacon, hein, bacon, jambon, saucisse à hot dog, tout ça, on retrouve des nitrites. Alors, c'est pas compliqué. On peut, par un moteur de recherche, demander toute la liste des aliments qui contiennent des nitrites et on n'en mange pas. Si on va dans le bio, justement, on peut trouver sans nitrite. Alors, on doit faire des très, très bons choix. Et aussi, attention pour les huiles que nous consommons. On sait qu'il faut éviter toujours pour cette prévention au niveau des dérèglements cellulaires, du corps en général. Mais là, si on parle du côlon, colorectal, éviter les huiles de tournesol, les huiles de soya. Éviter aussi même l'huile de pépin de raisin. Il y a eu une grande mode d'utilisation de l'huile de pépin de raisin il y a quelques années parce que c'est une huile qui résiste bien à la chaleur. Mais dans une étude assez vaste qui a été faite auprès de personnes ayant été touchées par un cancer colorectal, on s'est rendu compte, on voulait vérifier les huiles et c'est revenu assez souvent l'utilisation de l'huile de pépin de raisin. Donc, ça aussi, on évite. Et des fois, les gens qui achètent, par exemple, des arachides déjà huilés, attention, ça, c'est pas bon non plus. C'est souvent de l'huile de soya ou de tournesol. C'est des huiles qui peuvent être rances. On évite tout ça, c'est vraiment important. Oui, les fruits, les légumes, c'est essentiel et particulièrement le chou. Manger du chou, salade de chou maison, chou qu'on peut ajouter à une soupe, donc au dernier moment un petit peu à l'asiatique, ça c'est très très bien. Les choux en général sont très importants pour protéger le côlon et entre autres protéger contre le développement des polypes. Aussi, oméga 3 par la nutrition avant tout, mais des fois aussi la supplémentation, bien sûr. Et tout ce qui est dans la famille des crucifères, on ajoute chou de Bruxelles, mais pas surcuit, attention. Chou-fleur frais, pas congelé, qu'on va faire cuire, là. Brocoli aussi très, très important. Donc, il y a beaucoup quand même de bons nutriments. On évite l'alcool et tout ce qui est très sucré. On peut avoir des bons éléments aussi. Aller vers stevia qui est ça vient d'une plante. Ça goûte sucré, mais ça n'a pas un index glycémique élevé. Fruit de moine qui est un fruit asiatique. On peut retrouver en poudre. Donc, ça, c'est aussi très bien. Voilà. Alors, je vais parler maintenant avec Carmen, qui est de la Montérégie. Oui, bonjour.
1: Bonjour. Je cherche une crème que vous aviez auparavant. Je ne sais pas si ça existe encore. Je crois que ça s'appelait crème multi-soins. Et puis, sur le pot, il y avait une rose et ça sentait la rose. C'était, l'odeur était très agréable. Savez-vous où je peux retrouver?
0: Oui, je comprends. L'odeur, à l'époque, c'était pas vraiment la rose, mais la pêche. Mais c'est vrai que c'était un petit... Oui. Ça, oui, c'est possible. Moi, j'en ai au bureau, entre autres. C'est possible, oui. Sinon, si vous êtes à l'extérieur, vous pourriez appeler mon assistante Michel, puis on pourrait peut-être vous aider à en trouver.
1: Michel... Est-ce que je peux avoir son
0: 514-272-0018.
1: Bon. Alors, je vais essayer de la retrouver parce que je l'aimais tellement et l'odeur est agréable. Oui. Bien, merci beaucoup, Mme Verdon.
0: D'accord. Au revoir.
1: Bien, au revoir.
0: Oui, maintenant, je parle avec une autre personne qui est Adam de Ottawa. Bonjour. Allô? On essaie d'entrer en communication. Oui?
2: Il n'y a aucun appel dans la file d'attente.
0: Ah. Donc, je ne sais pas. Cette personne semble ne plus être là. Non. Bon, voilà. Alors, il va peut-être rappeler... Donc, Adam de Ottawa, si vous pouvez rappeler pour que je réponde à votre question, si vous êtes toujours à l'écoute. Voilà. Alors, je redonne les numéros de téléphone. Vous pouvez appeler pour poser des questions santé en ce 21 septembre. Si vous êtes de Montréal ou de la Rive-Nord, c'est le 450-335-1570. Sinon, de l'extérieur, 1-844-937-7735. 1-844-937-7735. Voilà. Donc, j'ai répondu à la question concernant nitrite, problématique de cellules anormales au niveau du côlon. C'est sûr aussi que c'est très important, la question stress émotif, hein, on en tient compte. Tout ce qui devient trop vif comme stress émotif, tout ce qui nous atteint jusque dans les tripes, c'est pas toujours l'idéal, bien sûr, pour le côlon. Il y a déjà des fois des gens, par exemple, qui ont fumé longtemps, ça peut affecter aussi. C'est un ensemble, hein, c'est différent selon chaque personne. On peut pas évidemment dire que les causes sont identiques pour chaque personne, mais c'est important. Donc, d'y voir, hein, je dirais, de façon active. Ça, c'est magnifique. Puis, je reviens au chou. Quelle merveille de la nature. Et souvent, quand les gens ont des polypes, hein, bon, on les enlève, mais on leur dit jamais rien d'autre. Mais en général, au niveau des polypes, les choux, c'est très, très bien pour prévenir. Et les sources aussi d'oméga-3. Donc, est-ce que la personne a téléphoné de nouveau? Oui, bonjour.
3: Oui. Hello there, salut.
0: Oui, bonjour. Oui. Je vous écoute.
3: C'est ma question. Oui, ma question, je l'ai essayé de la noter concernant le nez qui coule, ou les allergies marines.
0: Oui. D'accord.
3: Oui, c'est ça. J'ai essayé justement pendant mon absence à l'extérieur du Canada.
0: Mm-hmm.
3: J'ai essayé d'expliquer que lorsque je suis à la mer pendant l'été,
0: oui,
3: bien sûr, j'ai les allergies. C'est une sorte d'allergie, le nez qui coule à cause de l'humidité, je crois.
0: À cause de l'humidité, c'est ça que vous dites?
3: Ouais, C'est
0: possible, c'est possible. Hein? Peut-être que vous avez des muqueuses très sensibles. Peut-être que ce surplus d'humidité, ça vous fait de l'inflammation, hein, au niveau des muqueuses. Alors, puis c'est seulement quand vous êtes au bord de la mer que ça se produit.
3: Hmm? Ouais, je crois. Oui, ça, c'est désagréable à mon avis.
0: Mm-hmm.
3: Le nez qui coule après quelques heures de natation à la mer.
0: Mm, et après ça, ça coule et ça coule beaucoup.
3: Oui, ça dure quelques jours.
0: Ah oui.
3: Et on me donne des ibuprofène ou qu'on appelle.
0: Ibuprofène, ou ça c'est fort quand même.
3: Ibuprofène, c'est le nom qu'on donne en Europe.
0: Oh, ça c'est fort là, ibuprofène, hein? Parce que normalement, si c'est une allergie, on va plus dans les antihistaminiques, hein? Et puis il y en a de sources naturelles comme la quercétine, Q-U-E-R-C-E, accent aigu, quercétine.
3: Non.
0: Allô?
3: Désolé, il y a quelqu'un qui me dérange.
0: Oui, alors je vous donne un conseil, ça va? Alors j'ai parlé de quercétine, c'est naturel, c'est antihistaminique, hein? Et on peut trouver ça en 500 mg dans la gamme New Roots. Et c'est sûr que si ça se produit quand vous allez là, mais il faudrait en apporter avec vous pour en prendre peut-être 2 à 3 capsules par jour. Ça a un effet antihistaminique. Parce que ibuprofène, c'est fort, là, vous savez, hein. C'est pas idéal, hein. Pour l'estomac, les reins, même au niveau cardiovasculaire. Alors, ce serait beaucoup mieux pour vous, quercétine 500 mg, qu'on apporte en voyage. Hmm? Oui? Et que...
3: Oui, c'est de toute façon, la médecine est bien sûr différente en Europe qu'ici.
0: Oui, mais en Europe, il y a certainement aussi des antihistaminiques quand même. C'est connu à travers le monde.
3: Désolé.
0: Hein?
3: Désolé.
0: C'est connu aussi
3: donc,
0: à... Pardon?
3: Oui, donc, c'était ma question principale que j'avais essayé de poster par email.
0: Oui, mais je pense que vous aviez écrit pendant les vacances, hein? De la radio numérique, donc l'équipe était en vacances. Donc là, comme je vous dis, quercétine, Q-U-E-R-C-E, accent aigu, T-I-N-E, 500 mg dans New Roots, c'est un antihistaminique naturel qui aide à prévenir les trop grandes réactions de cet ordre-là, de type allergique, mais quand même qui sont pas dangereuses, mais déplaisantes. Puis vous pouvez en apporter quand vous allez comme ça au bord de la mer. On commence même quelques jours avant d'arriver et on peut en prendre 2 à 3 par jour pendant toute la journée du séjour.
3: Et l'oignon, on me donne aussi de l'oignon pour atténuer la douleur avant le sommeil.
0: Ben, l'oignon est une source de quercétine.
3: OK.
0: D'accord.
3: La quercétine dans de l'oignon.
0: Oui, sauf que si vous mangez beaucoup d'oignon qui est fort, ben là, souvent, ça fait couler des yeux et du nez. Hein? Alors, c'est pour ça qu'on va souvent vers un concentré sous forme de capsule. D'accord?
3: All right.
0: C'est bon. C'est bien. Voilà.
3: Bye-bye.
0: D'accord. Au revoir.
3: All right.
0: Alors, c'est ça. Il y a des antihistaminiques naturels. C'est comme à ce temps-ci de l'année, là. Il y a des gens qui ont de l'allergie à ce qu'on appelle l'herbe à poux. Il y a des personnes qui, au fur et à mesure que les feuilles tombent, il y a des moisissures qui se développent, hein, dans le milieu humide avec les feuilles d'automne. Et il y a des personnes qui sont allergiques à ça. Alors, c'est bien d'aller vers la quercétine, hein. On peut en prendre sûrement deux fois par jour. On retrouve aussi dans New Roots des gélules de cumin noir, de l'huile de cumin noir, qui est très intéressante aussi pour prévenir les réactions allergiques. Des gélules d'huile de cumin noir, c'est très, très aimé, ça. Aussi dans New Roots, on peut compléter également avec une infusion d'ortie. Alors, tout ça pour dire qu'on peut aller vers des substances naturelles hein, qui peuvent aider les personnes qui font face à des situations allergiques, qui sont pas des situations chroniques, mais parce que la personne, donc, va soit au bord de la mer ou à l'automne. C'est des situations qu'on rencontre. Et il y a des personnes, justement, qui se posent la question, comment ça se fait quand je vais marcher dehors à l'automne et il y a toutes ces feuilles et j'aime marcher donc dans les feuilles. Je reviens à la maison, je mouche, mais je n'ai pas de rhume ni de grippe. Ben c'est ça. C'est une réaction allergique aux moisissures qui se développent à partir des feuilles qui sont tombées, qui sont dans des milieux humides. On peut donc aider hein, son corps pour pas avoir trop d'inconfort. C'est quand même important. C'est bon? Alors, ces sujets, ben voyez, ça, les allergies, c'est quand même important. Mais je parle pas d'allergies mortelles, ça, c'est une autre histoire. Mais sinon, aider les personnes qui ont des rhinites allergiques. Alors ça, c'est des personnes qui se plaignent hein, d'avoir des sécrétions au niveau du nez, mais qui coulent par le palais dans la bouche et qui s'en vont au niveau de la gorge. Et quand ces personnes consultent un ou une ORL, on leur prescrit un vaporisateur qui contient de la cortisone. C'est pas super, hein, parce que ça rend les muqueuses plus minces du nez, plus fragiles, qui ont tendance à saigner et qui peuvent devenir hyper réactives à toutes sortes d'odeurs, entre autres des odeurs de parfums. On sait qu'il y a malheureusement beaucoup de parfums maintenant qui sont faits avec des molécules chimiques et il y a des personnes qui développent beaucoup d'intolérance. Donc, par rapport à la rhinite, soit en général ou allergique, c'est possible d'avoir de l'aide au niveau naturopathique. Et là, bien, c'est vraiment plus en prenant rendez-vous pour une consultation que je peux aider dans ces genres de situations, soit prévenir ou mieux accompagner. Et on peut communiquer avec mon assistante Michelle. 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Voilà. Alors, donc, on a tellement de bons outils au niveau de la naturopathie. Moi, j'aime en parler, j'aime les faire découvrir. Et à ce temps-ci de l'année, là, on commence l'automne. Attention aussi au système immunitaire et je veux dire à toutes les personnes qui voient ça, là, l'automne, l'hiver, bon, ça y est, les rhumes, les griffes, les bronchites, les sinusites, peut-être un petit peu tendance à la dépression hivernale, que oui, vraiment, c'est possible d'aider en naturopathie. Donc, en naturopathie, on aide beaucoup le système immunitaire et on fait beaucoup de bonnes préventions. Puis, je fais des plans pour aider les gens qui commencent à être grippés, commencent à avoir mal à la gorge. Qu'est-ce qu'on peut faire hein, pour éviter de se retrouver avec une situation problématique? Et là, ça y est, la personne est découragée, va consulter au niveau médical, pharmaceutique, va prendre des antibiotiques. Oui, en cas d'urgence, on comprend. Mais c'est sûr que On essaie le plus possible de ne pas se rendre là parce que, comme vous l'avez entendu dans une capsule que j'ai enregistrée il y a quelques années, qu'on a entendu aujourd'hui, il y a un grave problème en ce moment. À travers le monde, il y a de plus en plus de personnes qui, dont les bactéries ont appris dans leur corps à résister aux antibiotiques. C'est pas des blagues. Alors, on essaie une sorte, ça va pas. On essaie une deuxième, ça va pas. Mais quand on est rendu à la troisième sorte, et puis que là, ça va pas, puis que c'est un problème de pneumonie, ça peut devenir vraiment grave. Alors, voilà pourquoi il faut aider aussi les personnes qui, surtout les dames, ont des infections urinaires de façon assez chronique, un bon 4 fois par année. Ça aussi, il faut faire du travail de prévention. J'en ai aidé plusieurs dames qui avaient ces situations-là à donc améliorer, prévenir, travailler la flore intestinale, la fameuse bactérie E. coli, qu'une personne peut avoir en trop grande quantité dans sa flore intestinale, va faire une migration vers la vessie, va coller aux parois, à la muqueuse de la vessie. Alors ça aussi, je vous assure, il y a beaucoup à savoir. Et quand donc vous prenez rendez-vous, ben c'est ça, c'est très personnalisé ce que je vous transmets comme information. 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Merci d'avoir été à l'écoute de Santé 360 degrés et je vous dis à très bientôt. Au revoir.